0: 风有点跟不上。
1: 嗯，临时弄的习惯就会让一下，把这个点放下来。其实有的时候在上面直接扫，可能这个节奏就不会断了。
0: 好的，局面咬住。
1: 嗯，这局的中局非常重要，一定要扣住比分。
0: 防守上啊是打得很不错的，正反手都有这种精彩防守、高质量防守的出现。
2: 就是
3: ，four six，
0: 这应该吃了两个方球了。
1: 不能等得太慢了啊，跟上。
0: 好的。哈，这么个死网。
1: 嗯，
0: 球还有点倒悬。
1: 这样的擦网基本上是救不到的。
0: 救不到的。能防啊，
1: 嗯，中台能力真强，
0: 耐心，
1: 哇，
0: 这个球感觉艾克斯勒文路有点打不死了，退到远台之后反而是他两面甩开的舒适区，造弧线的能力特别强，
1: 对，确实两面很顺，艾克斯勒文的对拉能力很强，
0: 对。远台反而是他最稳定的这个区域，比他的可能中近台还要好。说林志东自己不能乱。
3: Five nine。
0: 现在这个尾声阶段，比分被拉开了。你打到感觉埃里克斯勒布伦顺风顺水的一个节奏里。
2: OK。
0: 对，打打前锋嘛，破一破这个比赛的节奏。漂亮。
3: Time out。
0: 你看法国队这边叫暂停了。啊，洛林叫了暂停。
3: Je sais pas si t'as vu, pour moi c'est très clair en fait. D'entrée de jeu, il est venu bananer avec son revers.
4: Il va ouvrir dans mon revers
3: toujours. Ouais, et je vois Ngao en fait, il lui fait le signe dans l'échange de toujours relever dans ton revers. Ouais. Donc c'est très bien le schéma que t'as fait là où t'as pris revers pivot.
0: 哥俩呢感觉弟弟其实综合实力上比哥哥更稳定更全面，但是哥哥往往能打出一些超级球的表现。
3: 嗯，
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4: 好，来，好，来，好，来，好，来，好，来，好，来，
3: Bah, pour moi, tu l'as toujours coincé, donc fais-toi confiance. Pour moi, depuis le début, c'est très bien. Donc, fais-toi confiance. Allez.
0: Nine, seven. 9-7